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0: On a le chouette là, ça.
1: Ah, on a le mot, père, tu es bourré, ce mot.
0: Il y a aucun de chouette là, tu es quand même.
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